boulevard, une femme devant un bar. Elle hésite, elle semble un peu pâle. Dans ce bar, des gens, du bruit. Un homme est assis dans un coin, du café fume devant ses mains.